Maintenant que d'ailleurs, est-ce que l'autre Kinga ou l'obité, n'a est mais il faut quand même nous en avoir bonne humeur, ma camarade. Vraiment, Nazaki très touché.